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0: On est chez vous depuis 15 jours, 15 jours de fête. La semaine dernière, c'était les fêtes consulaires et là, il y a un très bel événement qui va démarrer dans quelques heures avec Radio Fuego. Je vous dis tout dans un instant et le retour de votre playlist avec Gims et Yolanda Be Cool.
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Enfin maintenant. Et maintenant là, on s'installe. Et on arrive à partir de 14h en force avec tous les showcases. Voici Gims.

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5: Et on perd pas de temps avec tous les numéros en latino dance urbain enchaînés en non-stop. Dans quelques heures, à partir de 14h, rendez-vous Porte des Alpes à Bron pour la journée Fuego Live Show. C'est à O Shopping pour fêter la nouvelle extension. Alors sur scène, les showcase L2K, King Serenity, Loco Escrito, Rodrigo, Nelinho, Jonah et Avril Delmar. Avril Delmar, Baya Ebe arrive dans le prochain quart d'heure. Évidemment, c'est un événement gratuit, ouvert à tous. On vous attend aussi. Il y aura des DJ sets. Forcément, on jouera ce son anthologique de Don Omar, remix de Tiesto. Voici Danza Kuduro.

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2: Non-stop, on enchaîne tous les numéros en latino, dance et urbain avec Théodora pour le prochain quart d'heure. Ugel et Catize. Maintenant, voici Lonely sur la première radio latino, dance urbaine.

0: Belgique. Prochaine étape, c'est aujourd'hui, ce soir à Val-de-Reuil. Prochaine soirée aussi du côté de Paris, le 10 octobre. Et à Lyon, un petit peu plus de patience, ce sera au mois d'octobre toujours, mais le 24. Le retour de votre playlist avec Triangle des Bermudes et en marque courte.
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1: Fuego Live Show, c'est la tournée, c'est la toute nouvelle tournée Radio Fuego. On passe par chez vous, encore plus de Latino sur Radio Fuego et encore plus de rencontres tous ensemble. On démarre cette tournée du côté de Lyon. Ça se passe aujourd'hui à partir de 14h. On va poser du son Porte des Alpes à Bron. C'est dans le nouvel espace au shopping, c'est gratuit. Sur scène Elle de Cabre, Idelmar, King Serenity, entre autres plus de 11 artistes.
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Et aujourd'hui, on est du côté de Lyon, Fuego Live Show. On est un petit peu moins de 2 heures de l'événement. C'est la nouvelle tournée officielle de Radio Fuego avec plus de 3 500 € de cadeaux à gagner. Je vous explique comment les gagner dans un instant. Le retour de votre playlist avec Gims, Jules, Air Force Blanche, après Bizarre, après mix de Tiesto. 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

Club. Et on part à votre rencontre cette année avec Fuego Live Show. On va poser nos valises au shopping. Ça y est, en ce moment, il y a l'équipe technique qui se prépare. Il y a un petit peu les balances, les artistes qui se préparent également pour les showcases à partir de 14h. L2K, Avril Delmar, King Serenity, Loco Escrito, Rodrigo, Nelinho, Jonah. Showcase, interview également à retrouver sur place. 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Le retour des numéros 1 Latino Dance Urban, ça continue pour ce samedi avec Luis Fonsi, juste après Becky G. Voici Chula sur la première radio latino Dance Urban Fuego.

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6: Eh ouais, yes, parti pour ce week-end ensemble jusqu'à 16h. C'est Ethan en votre compagnie. On rejoint les 13h avec Maluma et Karol G tout de suite sur la première radio latino Dance Urban.

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6: Oui, c'est vrai, on va pas se cacher, hein. C'est un petit peu gris en France, en Suisse et en Belgique, mais on est là pour donner du soleil pour vous tous avec eux. Surtout vous, vos vocaux, vous les déposez. Amenez-nous un petit peu de soleil sur l'antenne également. 06 99 08 31 12 06 99 08 31 12. C'est le tout nouveau numéro WhatsApp. Si vous avez envie de laisser votre message vocal, je suis avec vous en direct 13h20. On écoute les Black Eyed Peas.

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après-midi, bon week-end pour vous accompagner sur les routes de France, de Suisse et de Belgique. Avec tous les numéros latinos dance urbain, c'est Elena Rose qui arrive juste après les Kalema. Ils seront en concert du côté de Genève. Ça arrive très bientôt, hein, la prochaine date. C'est le 7 novembre à la Geneva Arena. Les Kalema, les frérots, arrivent maintenant sur Radio Fuego, accompagnés de Léo Santana.

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Radio Fuego avec encore plus de remix, plus de latino. Et la radio officielle de la fête, c'est ici, vous avez choisi la bonne radio. Du soleil directement chez vous avec Raul Herrandro. Ça y est, il a franchi une nouvelle étape encore. Il a intégré la bande son officielle de GTA 6, là, qui va sortir dans quelques semaines. Raul Herrandro, juste après Giuseppe Roca Salvo, nouveauté Radio Fuego. 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
4: 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Avec encore plus de latinos sur Radio Fuego et encore plus d'événements. Fuego Live Show, c'est en ce moment, c'est au shopping Porte des Alpes, c'est à Bron, vous attendez showcase toute la journée. Vous allez prendre quelques cours de danse latine avec le bar latino La Feria du côté de Lyon. Oui, nous sommes à Lyon depuis 15 jours, c'est vrai qu'il y avait les fêtes consulaires le week-end dernier. Et bien là, aujourd'hui, on est du côté de au shopping Porte des Alpes à Bron. Événement gratuit, ouvert à tous, on compte sur vous pour venir, aussi pour laisser vos stories, hein. Identifiez-nous, partez à notre rencontre et surtout la chance peut-être pour vous de gagner 3 500 € de cadeaux, des voyages à Lisbonne, des places de concert pour Karol G, pour Lucenzo. Et bien ça se gagne en ce moment, on vous attend Porte des Alpes à Bron, nouvel espace au shopping, hein, tout neuf d'ailleurs pour la suite de votre playlist pour vous accompagner ce samedi avec Dr Yaro, confirmé juste après Maria Becerra sur la première radio latino Dance Urban France Suisse Belgique.

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0: vous organisez des événements pour Octobre Rose, eh bien vous lâchez votre vocal et on le diffuse ici sur l'antenne. WhatsApp 06 99 08 3112. La suite de votre playlist avec PLK et Becky J maintenant.
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3: 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Et à partir de 16h, elle s'installe pour vous accompagner. 16h-20h, c'est Emily. Nous, on se retrouve directement à O Shopping, Porte des Alpes à Bron pour Fuego Live Show. Allez, hop, c'est parti, je vous laisse avec Boza.

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0: animation, des cadeaux à gagner. Donc si vous êtes dans le coin, n'hésitez pas, venez nous rejoindre sur place. De mon côté, je vous passe maintenant Monsieur J Balvin avec le hit Azul sur Fuego.
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0: Le hit de Shakira sur Fuego, c'était Solterra.
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0: Shakira qui est actuellement à Madrid pour clôturer sa tournée mondiale, vous le savez, puisqu'on vous a offert vos places pour aller la voir. Et la bonne nouvelle, c'est que ce soir, son concert sera retransmis gratuitement, dans le monde entier sur Amazon Music, Prime Video et Twitch à partir de 20h45. Donc voilà, si vous n'avez pas eu la chance de la voir sur cette tournée, ce soir, c'est le moment de regarder tout ça à la télé. Et pour info aussi, je sais que ça va plaire à beaucoup de monde. Pour sa date, le 9 octobre, il y aura Maluma avec elle sur scène. 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
3: Fuego qui est en ce moment même à Au Shopping, Porte des Alpes à Bron pour le Fuego Live Show. Franchement, si vous êtes dans le secteur, venez rejoindre la team Fuego. Il y a du monde, il y a de l'ambiance, il y a des artistes latinos, des showcases tout l'après-midi avec notamment L2K, Avril, Delmar, King Serenity, Loco Escrito, Rodrigo, Nelinho et Jonah. Gros jeu concours aussi avec un week-end à Lisbonne à gagner. Des places de concert pour Karol G, Nicky Jam, Lucenzo, plein de cadeaux. Et c'est comme ça jusqu'à 22h30. Donc on a le temps de venir, hein. Allez-y, faites-vous plaisir, mais venez faire la fête. Hein.
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3: Black Eyed Peas pour la suite, Clan aussi, et Trinix avec Vitimbora sur Fuego.

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0: de concert pour Carol G, un voyage au Portugal. 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
0: Don Omar pour la suite et Latin Mafia d'abord avec le hit Estoy Correteando sur Fuego.

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3: Allez, petit bon plan si vous êtes du côté de Lyon ce soir après le Fuego Live Show. Si vous avez envie de continuer dans une ambiance latino, bah direction la Feria. On est samedi soir, c'est le moment de sortir.

0: donc ce soir, go à la Feria de Lyon. Et pour plus d'infos, ça se passe sur leur site laferialyon.fr. Vous avez tout l'agenda et tout ce qui va se passer ce soir et demain et tout le week-end.
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0: Ugel maintenant avec le hit Como Shakira.
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5: Et si vous êtes du côté de Montpellier ce soir, j'ai un bon plan qui devrait clairement vous plaire. Direction l'Urban Latino Dance Studio pour une soirée afro-caribéenne expérience avec un voyage musical de Cuba jusqu'à Puerto Rico. Au programme salsa, timba, rumba, pachanga, DJ, des shows, bref, tout ce qu'il faut pour sortir danser et passer une vraie soirée aux couleurs des Caraïbes. Donc si vous avez envie de danser ce soir, les Montpelliérains, bah vous savez où il faut aller, en direction la soirée Latino.
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5: Et on reste dans le Latino maintenant avec Aventura et Don Omar. Je vous passe El Ayo sur Fuego.

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les Alpes à Bron. Allez-y, hein, on est là-bas jusqu'à 22h30 sur place. Il y a 11 artistes latinos venus spécialement pour vous. Je vous rappelle qu'il y a aussi plus de 3500 euros de cadeaux à gagner et notamment un voyage au Portugal.

0: DJ Santiago Lopez. De quoi passer une belle après-midi et une bonne soirée sur place, donc venez.
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0: Enrique Iglesias maintenant et Serena Brancalé avec Al Mio Paez.

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3: J'espère que ça va de votre côté, que vous passez un bon samedi. Venez nous dire tiens ce que vous faites de beau ce week-end. Petit MP sur Facebook ou sur Insta, radio.fuego-off. Balancez-nous vos dédicaces. Vous pouvez aussi aller

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0: Sébastien Garreta pour la suite et The Weeknd d'abord avec Blinding Light sur Fuego.

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0: Pour la suite, j'ai Gims pour vous, Ugel et Cat Eyes. Je vous passe Lonely sur Fuego.

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Vous êtes du côté de Bron, rejoignez-nous à Au Shopping Porte des Alpes pour la Latino Mix Session du Fuego Live Show. Ça continue sur place avec Santiago Lopez et Florian Pérez et puis les performers de Tinado Music jusqu'à 22h30. Moi, je vous donne rendez-vous demain à 16h. Tous les hits Latino Dance et Urbain, ça continue sur Fuego avec Bébé Rexha et Danny Ocean pour la suite. À demain. 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